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0: gradation suite à une occupation ces derniers jours. Et donc, voilà, le président de l'université a choisi de fermer l'établissement pour voir, entre guillemets, l'ampleur des dégâts. C'est essentiellement des tags sur les murs, mais pour voir s'il n'y a pas de problème de sécurité dans le bâtiment. Donc en fait, pour le moment, je suis plus ou moins au chômage technique en ce qui concerne les cours, puisque je considère que je préfère faire mes cours en présentiel avec des étudiants devant moi, et le distanciel, j'ai suffisamment donné au moment du Covid, et donc ça suffit. Ça m'a donné un peu plus de temps pour me remettre dans ma recherche et relire des choses et faire ce qu'on appelle de la veille scientifique, en fait, lire des articles que j'ai empilés dans un dossier depuis des mois et des mois
1: avec écrit
0: à lire, exactement.
1: 2,20 m de haut.
0: C'est ça, avec des livres que j'ai empruntés à la bibliothèque ces trois dernières semaines et que j'ai pas encore commencé à regarder, et donc qui eux sont empilés sur une petite table à roulettes qui est une extension de mon bureau parce qu'il y a pas assez de place à la maison pour tous les livres que je souhaiterais lire. Donc on va dire que c'est avoir un temps, en fait, où t'es un peu obligé d'être chez toi parce que les locaux de l'université sont fermés, et donc ça t'amène à être un peu plus posé, à te dire, tiens, je vais lire des choses pour moi. Enfin, pour moi, pour ma recherche, en fait.
1: Oui. Le temps long, vous faire le truc qu'on n'a pas le temps de faire
0: le truc,
1: dans le feu de l'action.
0: On remet toujours à plus tard, ouais. Parce que t'as des obligations et des choses plus importantes ou qui nécessitent une deadline plus précise, en fait, que le temps de la recherche.
1: Ok, ben merci beaucoup Lisa.
0: Je t'en prie.
1: Et bien maintenant, on va se diriger vers la place Guérin, on va franchir la porte du Triskelbihorn et on va commencer par la première question du Bistrot des Sciences.
2: Donc est-ce que c'est normal que 2,20 ça fasse 5,80? Ça c'est une question.
1: Oui, c'est ça. Ça c'est le patron du Triskelbihorn qui me dit, je sers 2,20 et ça fait 5,80. Est-ce que c'est normal?
0: De verre de vin?
1: Oui. Ah, 2,20, ça fait 5,80.
0: Il joue sur l'écriture des mots.
1: Voilà, c'est ça. C'était la première question sérieuse du Bistrot des Sciences.
0: Ah je renvoie du coup à une image, enfin un dessin de Philippe Geluck, tu sais, qui dessine,
1: oui,
0: le chat.
1: Et
0: qui joue aussi sur les mots avec une banane entière et une banane entière. Et donc, il y a une illustration d'une banane en entier et une d'une banane coupée en trois. Et donc,
1: oui.
0: Que préférez-vous, une banane entière ou une banane entière?
1: Et il suffit de deux coups de couteau pour couper une banane en trois.
0: Exactement.
1: Deuxième question du Bistrot des Sciences.
3: Pourquoi, en fait, pourquoi on nous ramène jamais...

0: tellement redondante et elle m'attriste en même temps parce que, en fait, tout ça est dû aux décisions qui sont prises pour faire des programmes et pour institutionnaliser en fait, ce qui est enseigné dans les classes. Et puis la façon dont c'est enseigné. Et en fait, malheureusement, oui, je suis entièrement d'accord avec ce que dit cette dame, c'est qu'on ne montre pas dans les programmes ni de collège, ni de lycée, finalement, les relations que les maths peuvent nouer avec des choses artistiques, vraiment, que ce soit de l'architecture, de la peinture, etc. Alors, ça se fait plus dans les classes primaires, en fait. Ça commence à s'étioler en fait à partir du cycle 3, donc à partir du CM1, CM2, où on rentre dans les mathématiques et on se dit voilà, on va commencer à démontrer des choses et on rentre dans des choses abstraites en fait, plus détachées de la réalité. Et en fait, c'est vraiment, pour moi, c'est vraiment un problème parce qu'on en arrive à ce genre de constat où effectivement les gens ne comprennent pas l'utilité des mathématiques. Alors sans dire qu'elles sont utiles à tout, ce qu'il faut savoir, c'est que c'est pour ça que l'histoire des maths c'est intéressant. C'est que les mathématiques et les problèmes qui émergent viennent de problèmes pratiques en fait. Je veux dire, les fractions qui peuvent rebuter plein de personnes ou des problèmes, ça vient de problèmes de partage, mais au début des partages.
1: Oui, des partages de bananes en trois par exemple,
0: on fait des tiers. Par exemple, ou d'un champ. Tu vois, d'un champ qui est hérité entre des enfants et celui-là qui est l'aîné, donc qui doit techniquement hériter plus, ben on lui donne n'importe quoi, mais la moitié, puis après les autres ils ont la moitié, mais il y en a un qui a les deux tiers de la moitié, puis l'autre les... Et donc en fait ça vient de problèmes concrets en fait, les problèmes d'air, les problèmes de mesure, de surface agraire par exemple, et il y a énormément de choses en fait qui viennent du problème courant. Et en fait ce qu'on montre maintenant, c'est, et ce qu'on fait apprendre maintenant aux élèves, c'est en quelque sorte le produit fini de l'élaboration du développement mathématique qui s'est fait autour de ces notions-là. Et en fait, on devrait revenir au problème essentiel qui était qu'est-ce qu'ils se sont posés comme question et finalement, quels outils mathématiques, en quelque sorte, ont émergé de ce problème-là. Et ça montrerait déjà tout l'intérêt, finalement, de réfléchir à des mathématiques et montrer à quoi elles servent, en fait.
1: C'est un peu les problèmes qu'on avait à l'école primaire.
0: Oui.
1: Hein, j'ai un robinet qui fuit d'une goutte temps et je remplis une piscine. Alors c'est vrai que le remplissage de piscine à coup de robinet qui fuit.
0: Oui, ou les trains qui se rencontrent. Il y a des choses plus.
1: Plus fun.
0: Sexy, j'allais dire. Ouais, voilà, c'est ça. Mais ou des choses où justement, si tu reviens, si tu prends des exemples tirés de l'histoire des mathématiques, tu peux travailler aussi sur le côté humain des mathématiques. C'est-à-dire que ça n'est pas déconnecté d'une réalité. On a tendance à voir les mathématiques sur une sorte de piédestal ou qui évolue en complètement en parallèle en fait d'une société, d'une culture, et ça c'est complètement faux en fait. C'est ce qu'on essaie de te faire croire, mais c'est comme ça aussi qu'on l'enseigne, alors qu'en fait les développements mathématiques sont complètement connexes au développement d'une société, d'une culture, voire même des fois en lien avec des problèmes religieux ou des confrontations religieuses. Moins que certains domaines des sciences, mais elles sont quand même sujettes à ça. Et ça, on le gomme complètement. Et l'histoire des mathématiques permet en fait de revenir à cette humanité des mathématiques.
1: Ok, merci beaucoup. Ben, on va passer à la prochaine question du Bistrot des Sciences.
2: Okay. Si les Grecs, ils utilisaient les chiffres arabes ou romains ?
1: Alors la question, est-ce que les Grecs utilisaient des chiffres arabes ou des chiffres romains ?
0: Bien. Alors... Ça dépend, la version courte ou la version longue. Donc, La version synthétique, c'est qu'ils n'utilisaient ni l'un ni l'autre.
1: Ils utilisaient des chiffres grecs.
0: Ils utilisaient des chiffres grecs. En fait, il y a deux... dans la numération grecque à l'Antiquité, elle est double, en fait. Il y a un moment donné dans le temps où ça switch, entre guillemets. Mais il y a eu effectivement des symboles qui étaient complètement des symboles grecs, en fait, sur un système de numération qu'on appelle additif. Donc, comme en fait les chiffres romains, hein, c'est-à-dire que
1: le
0: chiffre romain,
1: vous avez trois bâtons,
0: c'est un 3. Voilà, vous avez 2x, c'est un 20. Donc, vous comptez le nombre de symboles que vous avez et ça vous donne la valeur du nombre. C'est pas sujet à une position comme nous, si on écrit 21 ou 201, le 2 n'a pas la même valeur dans le nombre. La numération grecque antique, c'était comme ça, avec un système un peu particulier, avec des lettres pour signifier les 5, les 10, et à partir d'un moment, ça se combine en un système multiplicatif où on rajoute un petit multiplicateur de 10 en dessous d'un 5 pour dire que c'est du 5 fois 10. Enfin voilà. Donc, non, ils avaient leur propre.

0: leur propre écriture en fait des nombres. Et c'est plus tardivement où il y a l'adoption finalement des chiffres indo-arabes comme nous on utilise, mais ça arrive bien plus tard.
1: D'accord, mais alors donc pi par exemple c'est un nombre.
0: Alors voilà, et donc le deuxième système de numération, enfin pas système, mais la deuxième écriture dans la numération grecque, c'est en fait effectivement de considérer 1, 2, 3, 4, 5, 6, 7, 8, 9, mais là de l'associer en fait aux lettres grecques, donc comme l'alphabet. Donc c'est-à-dire que le alpha, j'ai pris des petites notes, le alpha c'est le 1, le bêta c'est le 2, le gamma c'est le 3, le delta c'est le 4, le epsilon c'est le 5, et on a trois lettres qui sont rajoutées en plus, qu'on appelle des lettres archaïques dans l'alphabet grec, qu'on n'utilise plus actuellement, mais par exemple le diagamma qui était le 6. Donc il y a trois lettres comme ça, donc le diagamma, le coppa qui est 90 et le sampi qui est 900, qui ne sont pas en fait des lettres que tu retrouves dans l'alphabet. Et ce système est aussi purement additif, hein, en fait, fallait répéter les lettres pour constituer le nombre. Donc si tu mets un kappa qui est une sorte un peu de k avec un eta qui est une sorte de n minuscule avec une barre qui descend bas, en fait c'est un 20 plus un 8 et donc c'est 28 quoi. Voilà, mais toujours en système additif.
1: Ok. Merci beaucoup. On va passer à la cuisson. À la question suivante pour
0: tu
1: te cuisiner.
0: Tu as faim.
1: C'est ça.
2: Moi, j'ai une question. Il y a l'histoire des mathématiques, c'est compliqué, hein, c'est long, ça remonte à loin. Est-ce que tout est remis en question avec l'arrivée de l'IA?
1: L'arrivée de l'IA, qu'est-ce que ça fait aux mathématiques? Alors, j'ai lu un article dans Le Monde récemment sur un mathématicien qui a pleuré. Un soir où je ne sais plus quelle boîte d'IA a sorti des résultats mathématiques dans tout son domaine de recherche et en balayant finalement 10 années de travail.
0: De recherche. Ouais. Alors, moi, ce n'est pas comme ça que j'avais compris sa question. Pour moi, c'était...
1: Ah oui, sur l'histoire des sciences,
0: ouais,
1: peut-être.
0: Oui. Lui disait plutôt, j'ai l'impression qu'il posait plutôt la question de qu'est-ce que ça change à l'histoire des maths. Est-ce que ça remet en question des choses, peut-être des résultats de l'histoire des mathématiques? C'est comme ça que je comprenais la question.
1: Mais traite-la dans le sens que tu veux.
0: Ouais,
1: tu es invité, tu es libre.
0: Alors, d'un point de vue des résultats de l'histoire des maths, pour le moment, moi, je n'ai pas eu vent de grands changements, en tout cas. C'est-à-dire que, quand tu travailles sur l'histoire de la Mésopotamie et que tu es sur des tablettes cunéiformes et que tu sais traduire l'Akkadien, le Sumérien, etc., tu peux peut-être demander à une IA de retraduire pour toi, mais si tu veux, elle aura appris parce que tu lui as appris le sumérien et l'acadien. Donc, je pense qu'elle te sortira grosso modo la même chose. Donc, les connaissances qu'on a par rapport aux sources primaires, donc que ce soit des sources textuelles ou iconographiques ou épigraphiques, je veux dire, je pense que ça, elles sont connues par l'humain et par l'interprétation qu'il en fait au regard de plein d'autres sources qui traitent. Je ne suis pas certaine que l'IA va y changer quelque chose. Par contre, sur les résultats mathématiques, effectivement, là, ça fait écho un peu quand il y a eu l'arrivée de l'ordinateur et des supercalculateurs à un moment donné. Ça a permis de vérifier en fait, des théorèmes qui étaient conjecturés depuis bien longtemps, mais pour lesquels on n'avait pas forcément de preuves. Je pense à un théorème qui s'appelle le théorème des quatre couleurs, le problème des quatre couleurs, qui, si ma mémoire est bonne, a commencé à être posé sur le papier, qui a été discuté à la fin du 19e siècle et qui a été formellement prouvé en fait grâce à l'ordinateur, assistance par ordinateur, en 1976 ou 77. Et bon, peut-être que les personnes qui, depuis 15 ans, travaillaient sur ce problème-là, essayaient de le prouver, ont ressenti la même chose que ce mathématicien qui a vu son travail balayé par l'IA, tu vois. Après, si les résultats sont concordants, ça peut peut-être quand même être valorisant, ça peut montrer qu'il était sur la bonne piste, tu vois, je sais pas.
1: Oui, puis peut-être que les domaines de recherche sur lesquels l'IA peut bosser sont déterminés, enfin situés, et que d'autres questions peuvent intéresser les chercheurs en mathématiques.
0: Tout
1: chercheurs,
0: à fait, ouais.
1: Voilà. Ok, passons à la question suivante du Bistrot des Sciences.
3: Je voudrais savoir si on peut vraiment remonter dans le temps en appliquant E égale MC2.
1: Alors, aucune grande question,
0: idée,
1: attention.
0: Aucune
1: hein.
0: idée. Et puis là, ça touche à un domaine avec lequel je ne suis pas du tout familière, donc
1: okay,
0: confère Albert.
1: Voilà, c'est ça. On va aller voir, il faudra qu'on invite un physicien de la relativité ou des espaces courbes. Ok, bah question suivante du bistrot des sciences. C'est intéressant, c'est pas mal. Moi, je trouve qu'il faut savoir dire, je ne sais pas, et s'il faut savoir dire, je ne peux pas répondre à cette question. Alors, évidemment, c'est une question un peu rigolote,
0: mais
1: peut-être qu'elle a...
0: Je pense qu'elle soulève des questionnements qui ne sont pas naïfs du tout.
1: Oui, je pense qu'il y a des trucs à explorer sur, sur ce truc-là, quoi. Sur la réversibilité de la flèche du temps, sur des choses comme ça. Ok, question suivante.
4: Est-ce que les mathématiques permettent l'ascenseur social, en fait, on va dire, comparé à la langue?
1: Voilà. Est-ce que les mathématiques permettent l'ascenseur social comparé à la langue, sachant que, effectivement, à une époque, le français ou les maths étaient des outils de sélection des étudiants, et au moment, là, en ce moment, où on parle de Parcoursup, etc. Est-ce que c'est toujours comme ça, ou est-ce que ça a un peu changé? Qu'est-ce que tu en penses? Est-ce que tu sais des choses?
0: J'ai tendance à dire que c'est quand même toujours un peu comme ça. C'est-à-dire, si on regarde, par exemple, dans la formation des enseignants du primaire, hein, donc les futurs professeurs des écoles, les maths et le français sont encore une grosse dominante. Bon, alors, avec quand même, il faut le dire, hein, réforme après réforme, de moins en moins d'heures pour les former, mais ça c'est une autre question. Mais ça reste effectivement les disciplines un peu majeures. Je pense que ça l'est toujours sur la sélection dans un dossier, d'avoir fait plutôt un parcours scientifique qu'un parcours, ce qu'on appelait littéraire à l'époque, qui n'existe plus, hein, les bacs L, etc. Et c'est un peu malheureux, mais si tu regardes, pareil, encore une fois, les choses d'un point de vue historique, voilà, il y a eu des changements, il y a eu des réformes dans les enseignements qui ont amené en fait à mettre en avant justement cet enseignement scientifique, hein, que ce soit la physique, les maths, et ça reste depuis quand même assez longtemps. Et là, il faudrait revenir sur des questions d'histoire de l'éducation et de l'enseignement que je maîtrise moins, mais les mathématiques sont encore, je pense, un outil de sélection et un outil de... Alors, un ascenseur social, certainement, oui, mais malheureusement, oui, j'ai envie de dire.
1: Oui, mais alors la question justement, c'est est-ce que ça permet à des personnes de classe populaire d'accéder à des fonctions qui les extraient de leurs conditions sociales, que des enfants de paysans ou des enfants d'ouvriers ou des enfants de puissent avoir accès à d'autres destins, devenir chercheur, chercheuse, devenir enseignant, etc. Ou pas? Ou est-ce que finalement le déterminisme social est plus puissant que la liberté permise quelque part par l'accès aux sciences?
0: Non, mais avec le problème aussi de savoir dans quel établissement tu as passé ton bac, parce qu'un bac passé au lycée Henri IV ne sera pas le même que celui passé à Vauban, etc. Et malheureusement, tu auras beau avoir un très très bon dossier tu vois, à Vauban, est-ce qu'un très très bon dossier à Vauban équivaut à un très très bon dossier à Henri IV? Je n'en suis pas certaine. Je pense pas même. J'en suis même
1: Merci
0: sûre.
1: De cette précision.
0: Voilà. Et donc, bon, voilà. Et après, est-ce que, comme tu dis, un enfant qui est issu de classe populaire va pouvoir entrer à Henri IV facilement? Là aussi, la réponse est non, je pense.
1: Ok, bah écoute, merci beaucoup pour cette question. On y va pour la suite. Je suis en train de tapoter sur le comptoir du studio Mutine et je fais du bruit. Je me suis entendu dans le micro.
5: Qui a inventé le zéro?
1: Qui a inventé le zéro?
0: Ah, c'est une excellente question, ça. Alors, en fait, quand on... Encore une fois, je vais nuancer un peu parce que la réponse, elle n'est pas facile. Quand on parle de zéro, il y a deux choses à distinguer. Il y a... Comment dire? Il y a le nombre zéro avec lequel on va pouvoir voilà, travailler. Mais il y a aussi ce que le zéro signifie, en fait, quand on écrit un nombre. Je m'explique. Chez les Babyloniens, donc époque mésopotamienne, on est voilà, sur du 300, 400 avant Jésus-Christ, même avant. En fait, on a retrouvé des traces d'écriture de nombres, donc avec leur propre écriture cunéiforme éventuellement. Et en fait, il y a des traces d'espace, donc d'un vide. Le zéro est un vide, en fait, à ce moment-là. C'est-à-dire que c'est pour marquer l'absence de quelque chose. Donc, on utilise quand même la présence du vide pour symboliser l'absence d'une denrée ou d'une unité, par exemple. Donc c'est-à-dire qu'on ne peut pas dire le zéro existe en tant que tel, comme nous, on le connaît maintenant, mais il est considéré, en tout cas, dans la numération, par des espaces, par du vide. Et c'est vraiment par la suite, en fait, plus tardivement, par, finalement, les Indiens, et après, par la transmission arabe et ensuite la transmission arabe dans l'Empire chrétien, où on va avoir là vraiment le zéro qui à l'époque s'appelait Zéphir. Ça vient de Zéphirum latin, c'est Zéphir en arabe, et qui veut dire en fait aussi vide, mais qui va avoir là pour le coup un symbole associé, le symbole qu'on connaît, donc petit symbole voilà, donc, circulaire.
1: Donc depuis tout à l'heure, il y a Lisa qui fait des ronds en l'air
0: oui,
1: avec
0: voilà,
1: son
0: désolé,
1: index.
0: C'est vrai qu'on ne me voit pas, mais je fais des petits cercles. Donc en fait, ça n'existe pas, par exemple, chez les Romains. Ça va être repris par les astronomes grecs un peu plus tardivement. Et c'est vraiment par les travaux des mathématiciens et des savants arabes dans la période 9e, 10e, 11e siècle qu'on va avoir à un moment donné en fait, l'introduction du zéro tel qu'on le connaît en fait dans notre empire chrétien avec voilà le cercle enfin ou l'ovale enfin bref et on l'a qualifié de petit cercle pour garder le rang. Donc pour garder la position du nombre comme il fallait.
1: C'est ça, pour écrire 10 par exemple.
0: Voilà,
1: c'est ça. On met 1 et 0, ça veut dire 10.
0: Voilà, ou 102 pour bien dire que le premier 1, bah, il est relatif aux centaines et pas aux dizaines. Parce oui. que si on met rien, on pourrait...
1: Oui, si on met 1 espace 2, ça peut être confusion...
0: Bah, ça peut être un 1 et puis 2 d'autres choses. Oui. Donc en fait, parce que l'espace, comment tu signifies cet espace, et bah, la seule façon facile de le faire, c'était de rajouter effectivement un symbole. Et c'était ce symbole-là.
1: Ok, merci beaucoup. Autre question du Bistrot des Sciences.
6: Quand c'est qu'on a inventé l'infini ?
1: Quand c'est qu'on a inventé l'infini ?
0: Oh, alors... y a pareil, il faut là aussi nuancer un petit peu les propos, dans le sens où l'infini, c'est une question qui est hyper importante en histoire des mathématiques, hein, et qui continue d'ailleurs d'être traitée. C'est que l'infini n'a pas le même statut selon les époques, hein, selon les âges. En fait, il n'y a pas une question d'invention. Là, je reviens sur le terme qui a été utilisé par la personne qui a posé la question. Se pose aussi la question de est-ce qu'on invente des choses en maths ou est-ce qu'on les découvre ? Je ne répondrai pas à cette question, car c'est une question philosophique hautement difficile à répondre, en fait.
1: Moi, j'ai la réponse.
0: Ouais, je ne suis pas certaine.
1: Non, mais juste pour l'anecdote, parce que, par exemple, les marins qui découvraient, enfin, les bateaux qui partaient en exploration, quand ils découvraient une île, ben, ils l'inscrivaient dans l'inventaire.
0: Oui.
1: Et ça s'appelait d'ailleurs inventer une île.
0: Oui.
1: Parce que tu la listais dans l'inventaire.
0: Oui.
1: Et donc, inventer, c'est découvrir.
0: Non.
1: Ah bah, inventer
0: en tout cas
1: une
0: pour
1: île,
0: ça, oui, mais...
1: Inventer une île, c'est découvrir.
0: Oui, mais t'es sur quelque chose de tangible, tu vois, dans l'exploration scientifique.
1: Mais ce que je veux dire, c'est que la point de vue de l'étymologie du mot inventer et découvrir, je pense qu'il y a quelque chose d'intéressant là-dedans, parce que, par exemple, pi, est-ce que ça existe ? Parce que pi, c'est une propriété du cercle.
0: Mm-hmm.
1: Est-ce qu'on le découvre ? Est-ce qu'on l'invente ?
0: Non, il est là, puisque tu peux tracer
1: donc
0: ton cercle.
1: Y a une
0: voilà.
1: Voilà. Après, moins i au carré, i au carré égale moins 1, ça c'est bizarre.
0: Ça c'est bizarre, ouais.
1: Oui.
0: Alors pour revenir à la question du coup de l'infini, ce qui est intéressant, c'est que les mathématiciens qui écrivent dessus ou qui cherchent à l'utiliser tournent un peu autour du pot, parce qu'en fait, comme c'est quelque chose qui matériellement n'est pas tangible, mais qu'on peut décrire et qu'on peut conceptualiser, il y a la description. Si on reprend la définition d'Euclide sur ce qu'est une droite, c'est en quelque sorte, si je traduis, je traduis ça d'une façon contemporaine, c'est la juxtaposition à l'infini de points, en fait. Enfin, il y a une infinité de points entre deux points. Enfin, ça, c'est un segment, mais sur une droite,
1: on enfile les points comme des perles.
0: En quelque sorte, quoi. Et en fait.
1: Mais attention quand même, hein. Une ligne droite, en fait, qui passe par un point et un deuxième point, et si et seulement si les deux points sont bien alignés.
0: Oui, mais ça, tu es en train de te mordre la queue, en fait. Tu es en train de définir une droite par une droite, ça ne va pas. Mais ce qui est intéressant, c'est que la notion d'infini, elle a fait parler d'elle, et en tout cas, il y a eu de l'encre qui a été coulée, notamment à la fin du 19e siècle, parce qu'en fait, il y a aussi des conceptions, entre guillemets, un peu religieuses qui viennent derrière ça. C'est l'infini, existe-t-il vraiment ? Est-ce qu'on a le droit de manipuler des concepts et des choses qu'on ne peut pas vraiment représenter, en fait, et ça, il y a eu des débats en fait entre des mathématiciens qui ont un peu échelonné tout le 19e siècle. Et alors récemment, je l'ai lu dans un article de Pour la Science, c'est celui d'octobre, sur l'infini. Il y a des mathématiciens, des chercheurs qui remettent en fait en question en fait cette idée d'infini en se disant on n'en a pas besoin en fait. Est-ce qu'on pourrait se cantonner à ce qui est fini et à travailler sur ce qu'on peut, ce qui est tangible en fait. Alors se pose la question de, mais à partir de quand on parle d'infini, tu vois ? Est-ce que si je te dis 10 000, Tu trouves ça très grand?
1: Non.
0: Voilà. Est-ce que oui, si je te dis
1: si c'est très grand, ouais.
0: 10 milliards, 2 milliards, 2 milliards, 2 milliards, est-ce que tu vois, t'arrives à... Est-ce que tu trouves ça très grand?
1: Oui, parce que je ne peux pas me le représenter. Pour moi, c'est trop vaste.
0: Et donc voilà, donc, tu vois, tu cernes le côté de ce qui est à peu près tangible, parce que ça te parle, parce que tu peux avoir une représentation un peu connectée à la réalité du nombre. Mais si on te parle de dizaines de milliers de milliards, ça commence à être un petit peu difficile à capter. Et en fait, il se pose la question, il y a des gens qui se disent, oui, mais alors à partir de quelle limite en fait, je peux concevoir, et à partir de quelle limite je ne peux plus concevoir. Donc ça pose des questions intéressantes et qui remettent en question vraiment l'idée d'utilisation de l'infini dans tout l'échafaudage mathématique qui s'est fait depuis des siècles et des siècles.
1: Et le symbole infini, là, le 8 qui est couché, oui, à l'horizontale, il a quelle origine?
0: Aucune idée.
1: Tu sais?
0: Je ne sais pas.
1: D'accord,
0: non. Okay. Non, je ne le sais pas.
1: Très bien, bah écoute, c'était la dernière question du Bistrot des Sciences, et maintenant, alors il est 59, est-ce qu'on a le temps d'écouter le moteur explosion de chansons plus bifluorées avant de passer?
7: Ah bah oui, je pense.
1: Eh bien, allons-y.
7: On va faire une petite respiration avec cette chanson que tu as...
1: J'adore chansons plus bifluorées.
7: Eh bien, on écoute ça tout de suite sur Fréquence Mutine, c'est Bistrot des Sciences dans la vie d'un local jusqu'à plus de 13h.

0: Mais non.
1: Excusez-moi.
2: Voilà le principe du moteur à explosion.
3: Transfert.

0: Le moteur à explosion de Chanson Plus Bifleuré, le choix d'Anthony de Bistrot des Sciences. Et c'est bientôt la fin de cette émission, mais tu as d'abord une question à poser, et c'est peut-être la meilleure question de l'émission.
1: Ah, je ne sais pas, on verra. Alors Lisa, est-ce que tu aurais une blague d'historienne des mathématiques à nous raconter?
2: Alors, moi j'avais noté que tu m'avais demandé ou une blague, ou un jeu de mots, ou une anecdote.
1: Oui, je suis très souple.
2: Alors, comme j'ai réfléchi à la question, je vais proposer deux choses. Une blague, qui n'est pas forcément en lien avec l'histoire des maths, mais une blague de matheux, on va dire. Donc c'est l'histoire d'un petit x carré, donc tu sais le x, l'inconnu qu'on utilise en mathématiques, au carré, parce qu'il y a un petit 2 du coup en exposant, c'est x multiplié par lui-même. Et ce x carré, il est très content et il fait beau et il part et il va faire un footing en forêt. Et donc il court. Et à un moment donné, il sort de la forêt et en fait il a perdu son carré.

0: écrit par Maurice de Serres, dont on ne connaît rien, certainement un nom d'emprunt. Enfin voilà, donc ça c'est un peu la grande interrogation sur cette personne. Et ça permet de retenir en fait plus de 120 décimales de pi. Et ça fonctionne comme ça. En fait, il faut savoir que donc on retient le poème, et en fait, le nombre de lettres dans chaque mot de chaque vers, en fait, va nous donner la décimale en question. Je vous donne un exemple, d'accord ? Donc, ça commence par « Que j'aime à faire apprendre ce nombre utile aux sages ?» Que,
1: 3,
0: J apostrophe, 1, M, 4, A, 1, faire, 5, apprendre, 9, ce, 2, nombre, 6, utile, 5, O, 3, 5, sage.
1: Wow.
0: Premier vers. Enfin, premier, oui, vers. Et donc, la suite, je ne vais pas détailler après, mais ça fait immortel Archimède, artiste ingénieur, qui de ton jugement peut priser la valeur ? Pour moi, ton problème eut de pareils avantages. Jadis mystérieux, un problème bloquait tout l'admirable procédé, l'œuvre grandiose que Pythagore découvrit aux anciens Grecs. Ô quadrature, vieux tourment du philosophe, insoluble rondeur, trop longtemps vous avez défié Pythagore et ses imitateurs. Comment intégrer l'espace plan circulaire, former un triangle auquel il équivaudra ? Nouvelle invention, Archimède inscrira dedans un hexagone, appréciera son air fonction du rayon. Pas trop ne s'y tiendra, dédoublera chaque élément antérieur, toujours de l'orbe calculé approchera, définira limite, enfin l'arc, le limiteur, de cet inquiétant cercle, ennemi trop rebelle, professeur, enseigner sans problème avec zèle.
1: Waouh !
0: Voilà, et vous avez un sacré paquet de décimales.
1: Une poésie, une mnémotechnique, mathématique.
2: Et c'est l'occasion de rappeler aussi qu'il y a des maths dans la poésie.
0: Eh ben voilà.
2: Et dans la musique aussi.
0: Voilà.
1: Tout à fait. Merci beaucoup. Ah, c'est un petit moment sympathique. Eh bien, c'est après l'interview de Lisa, c'est le moment, il est 13h05, il nous reste une minute, hein, comme d'habitude,
2: on
1: est
2: tout à fait à l'heure. On peut un tout petit peu déborder, pas de soucis.
1: L'agenda des sorties de culture scientifique, hein, vous êtes curieux de science, de technique, et il se passe des choses quand même à Brest et alentour. Donc j'ai noté pour tout le monde, le 15 octobre, c'est-à-dire aujourd'hui, une conférence débat qui s'appelle « Éteindre la ville, rallumer le débat » qui aura lieu à la salle de la baraque à côté de la mairie de quartier de Bellevue, au 27 rue de Savoie, 29200 Brest. Hein, c'est juste à côté des studios de Mutine, là, au cœur de Bellevue. Donc c'est une conférence débat sur la question de l'éclairage public la nuit. Hein. Vous savez qu'un lampadaire allumé la nuit détruit autant la biodiversité, notamment des insectes, qu'une bombe insecticide. Donc il y a toute une question de mais qu'est-ce qu'on peut éteindre, qu'est-ce qui est acceptable, qu'est-ce qu'on peut faire, etc. Donc allez-y, c'est très intéressant. Ce soir également, au BH Café, un CAF-conf, un point de vue mathématique, puisque c'est le thème du jour, sur le vote dans le cadre de Science Comes to Town, qui est un dispositif européen piloté par Brest Métropole. Et en gros, le thème, c'est comment faire un choix collectivement dans un groupe dont les individus ont des opinions différentes. Il peut sembler naturel de répondre en votant, mais est-ce vraiment une réponse, car il y a de nombreuses façons de voter et elles ne sont pas toutes équivalentes. Et donc c'est Malo Gézékiel, chercheur au CNRS, membre du LBMA. Je ne sais pas ce que c'est le LBMA.
0: Le Laboratoire Mathématique de Bretagne et Atlantique.
1: Voilà.
0: Donc c'est un laboratoire de mathématiciens, mais qui regroupe des chercheurs donc de l'UBO, l'Université Bretagne Occidentale, l'UBS, donc de plutôt Bretagne Sud. Et peut-être Rennes, mais je ne veux pas dire de bêtises.
1: Okay.
0: Et je peux me permettre d'ajouter donc une référence à ce que tu viens de dire. Il y a un livre d'un chercheur en sciences cognitives, je crois, et qui est aussi youtubeur, qui s'appelle Mehdi. Et son nom de famille, je crois que c'est Ousseni. Désolée si je ne me souviens plus bien du nom.
1: Foulescopie, sa chaîne. Ce n'est pas lui qui fait des trucs sur la foule,
0: si.
1: Sur les masses.
0: Et ouais. Il a écrit un ouvrage qui s'appelle « A-t-on besoin d'un chef ?» Et en fait, c'est un découpage en chapitres de situations où il y a 100 cobayes inventés qui doivent résoudre un problème collectif. Et donc se pose la question du vote collectif, de laisser le chef, de laisser quelqu'un décider, etc. Et donc des situations différentes qui amènent en fait à des prises de décision différentes. Voilà, donc ça complète bien ce que tu indiquais là dans la conférence.
1: Mais oui, tout à fait, parce que un système de vote, en fait, il peut y en avoir plein. On peut voter au système majoritaire à un seul tour. On peut voter en donnant des valeurs. Hein. On dit, moi, pour celui-là, je vais mettre 4. L'autre, je vais mettre... Ouais, c'est ça, la pondération 4, 3, 2, 1. On choisit les 4 premiers, par exemple, et puis on fait la somme et on voit ceux qui en portent le plus. Et en fait, ces systèmes de vote différents donnent des résultats différents. Oui. Et la question qui peut se poser, c'est qu'est-ce qui est le plus démocratique ?

0: qui reflète le mieux la pensée, soit majoritaire, soit est-ce que la majorité c'est intéressant, etc. Bref.
1: Alors là, dans le cadre de son ouvrage, c'est un peu différent parce que c'est des problèmes posés en fait à une communauté de 100 personnes qui représente voilà, la diversité sociale de la France, par exemple. Et c'est d'essayer de réussir un défi qui est posé aux 100 personnes avec l'objectif de le réussir au mieux. Donc je te donne un exemple, c'est se quadriller 3 hectares de terrain et d'essayer de ramasser le plus de murs possible. Comment est-ce que tu organises les 100 personnes pour aller ramasser le plus de murs possible? Est-ce que tu envoies tout le monde comme ça affronter les murs n'importe comment? Est-ce que tu fais des groupes? Est-ce qu'une fois qu'il y a des groupes de découvreurs, il y aura des groupes de cueilleurs? Et comme ça, les découvreurs repartent ailleurs? Est-ce qu'on mutualise les forces quand on a trouvé un endroit où il y a beaucoup de murs? Enfin voilà, il y a plein de questions comme ça qui se posent et il y a des réponses issues de la recherche en fait qui permettent d'avancer des façons de faire peut-être plus efficaces que d'autres.
0: Et bien, il y a des mathématiques très pratiques pour le coup.
1: Pour le coup, oui.
0: Donc je continue l'actualité. Pendant les vacances scolaires, au 70.8, qui est un musée de l'exploration marine, antenne d'Océanopolis qui est installée aux ateliers des Capucins, et bien en fait, il y aura des animations et des ateliers pour les enfants pendant toutes les vacances. Les mercredis, week-ends, jours fériés et vacances scolaires à Océanolab, en fait, qui est un dispositif particulier qui est ouvert à Océanopolis, où vous avez les chercheurs de l'UBO, hein, l'université de Brest, du projet scientifique Alcide, qui étudie comment les algues sont affectées par le changement climatique en présence d'espèces invasives ou non. Donc, vous pouvez aller assister à ces travaux, discuter avec des chercheurs et des médiateurs qui vous permettront de découvrir tous les secrets de l'adaptation au changement climatique. Du 26 au 30 octobre, les Petits Débrouillards organisent une formation d'animateurs scientifiques. Si vous souhaitez vous initier à la pédagogie des sciences, eh ben c'est l'endroit idéal. N'hésitez pas, hein, je les recommande, c'est les meilleurs. Et je ne suis pas objectif, évidemment.
1: En toute objectivité, j'allais dire.
0: Et donc, dernière actu, je vous avais déjà parlé de ça le mois dernier, c'est Super Brest, hein, le grand hackathon du pays de Brest, où on va imaginer le monde de demain. Hein. On est dans une période où nous vivons de multiples crises, sociales, économiques, environnementales, climatiques, etc. etc. Et les Brestoises et les Brestois ne restent pas les deux pieds dans le même sabot, ils se réunissent, ils retroussent leurs manches et puis ils inventent des trucs pour améliorer la vie en ville, pour améliorer le quotidien, pour inventer un futur désirable, souhaitable. Et donc ils vont fabriquer des prototypes de dispositifs ou ils vont inventer des événements, des nouveaux événements pour améliorer le monde, parce que le monde est une place améliorable. Voilà, c'était quelques nouvelles. Vous pouvez trouver d'autres actus sur la culture scientifique sur l'agenda de Brest, hein, sur Brest.fr. Vous avez plusieurs événements qui sont référencés. Vous avez également l'agenda de Brest en vue. Brest en vue, c'est l'office de tourisme de Brest, hein, qui se trouve sur brest-métropole-tourisme.fr. Et donc, n'hésitez pas à rester curieux. C'était le Bistrot des sciences. Deuxième épisode de cette rentrée. Et donc, on se retrouve le mois prochain. Je ne sais plus quelle est la date, mais Aurélie, tu dois savoir.
2: Oui, il me semble que c'est vers le 19 novembre.
0: Eh bien, si tu le dis, c'est que c'est vrai.
2: Je vérifie. Est-ce que je suis au point dans mon calendrier qui est dans ma tête? Eh bien, oui, c'est bien le 19 novembre.
0: Bravo, bravo.
2: Il me semble-t-il. Mais merci beaucoup, Anthony, pour cette très belle émission. Merci, Lisa. J'ai appris beaucoup de choses.
1: Merci, Aurélie.
2: J'étais à deux doigts d'aimer les maths.
1: Ah, encore un petit peu plus à l'oreille.
0: Voilà, faudra réinviter Lisa.
2: Eh ben oui, avec grand plaisir. Merci beaucoup.
0: Avec plaisir.
2: On va peut-être se quitter avec une de tes sélections musicales. Il s'agit de Areski et Brigitte Fontaine avec
0: j'adore.
2: Le titre C'est normal.
0: Ouais, je l'ai découvert, je sais plus, je pense que j'étais en voiture ou je sais pas quoi. Je me dis, mais qu'est-ce que c'est que cette chanson? Elle est magnifique, elle est très scientifique, très mathématique. Cette distance analytique lorsque la catastrophe se passe est splendide. Donc profitez, parce que je crois que Areski est décédé il y a pas si longtemps que ça.
2: Oui, il y a quelques semaines. Ouais. Et Dieu merci, nous avons toujours cette merveilleuse Brigitte Fontaine
0: oui,
2: en vie.
0: Tout à fait. Et puis de toute façon, leur œuvre reste imprimée sur vinyle ou en MP3 disponible. Allons-y.
2: Eh ben, on écoute ça tout de suite sur Fréquence Mutine et moi je vous dis à lundi pour une nouvelle émission.
0: À la prochaine. Ciao.
2: Salut.

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Donc c'était 81. Et donc c'est parti de là, de quelques temps après. Coup de tête, quoi. Pourquoi pas nous? Il y en a qui n'ont pas de sous qui en font, nous on n'a pas de sous, on va faire une radio. Et la preuve, on est une des seules qui existe toujours. Les autres ont tous coulé, quoi, les premières radios de Brest. Puis, on était, c'était plutôt une bande de rebelles, si on veut, quoi. Pas des anarchistes, mais presque, quoi. On dit

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0: Vous êtes à l'écoute de la chanson française sur la cassette numéro 636 face A, enregistrée le 6 novembre 93 par Marcel. Il propose la valse du troisième âge par Jean-Désiré Bailly, son orchestre, ses chanteurs.
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Donc à demain à partir de, disons, 17h. 17h ou 18h, je ne sais plus exactement, sur RQB 103.9 MHz. Voilà, salut. Je vous dis donc salut. Au regret. Ciao.

Allez, en place, on va commencer de suite le bazar.

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1: Bonjour à toutes, bonjour à tous, bienvenue dans le bazar phonique. Nous sommes partis pour une heure de musique et aujourd'hui on va passer de la musique acoustique plongée dans le dub, du rock'n'roll, du reggae, du hip-hop expérimental, du funk, de la musique tropicale et plein d'autres choses. On aura des disques qui ont parfois plusieurs décennies mais aussi des nouveautés toutes fraîches. Mais on commence bien sûr par le classique du mois. Direction 2002 avec Lazar Perry et l'album Oriental Dub Acoustique. Un projet parisien qui mélange violon, accordéon, contrebasse et percussion avec les effets du dub. Autant dire qu'on est loin du reggae joué de manière classique. La preuve, avec cette reprise de Bob Marley à leur sauce Sun is Shining.

C'était Lazare Perry avec le morceau Sun is Shining et c'est extrait de l'album Oriental Dub Acoustique qui date de 2002. On quitte les paysages dub de Lazare Perry pour retrouver un autre goût des musiques anciennes, celui de Kitty, Daisy and Lewis. Trois frères et sœurs britanniques qui ont grandi avec les instruments dans les mains et qui revisitent le rock'n'roll, le rhythm and blues, le ska et le reggae. Tomorrow ouvre leur deuxième album Smoking in Heaven, sorti en mai 2011. Et le groupe ne se contente pas de faire semblant de venir des années 50, il joue lui-même une grande partie des instruments avec cette chaleur un peu vintage qui fait son charme. On avance ensuite jusqu'en 2026, mais on garde le reggae comme paysage. The Agrolites viennent de Los Angeles et ont inventé leur propre étiquette, le Dirty Reggae, un mélange de reggae jamaïcain, de soul et de funk. Leur album, Superatomic, est sorti en juin et le morceau titre porte bien son nom, ça groove, ça cogne, mais ça garde le skank du reggae. Donc tout de suite, Kitty, Daisy and Lewis et ensuite The Agrolites.

C'était The Agro Lights, à l'instant avec le morceau Super Atomic, morceau qui se trouve sur l'album du même nom, Super Atomic, et qui vient de sortir. Et juste avant, c'était Kitty, Daisy and Lewis, et le morceau Tomorrow. Et ça, c'est extrait de l'album Smoking in Heaven, et ça date de 2011. On change maintenant complètement de décor avec deux projets hip-hop qui n'aiment pas les routes bien balisées. Tout d'abord, Doze One, Wino Willie et Z-Rock. Alors là, c'est une rencontre entre un rappeur-poète et deux producteurs qui fabriquent des paysages sonores assez sombres. Leur album Sighting est sorti en septembre. On y trouve des percussions, des synthés, des voix et des ambiances qui se répondent sans forcément suivre les règles habituelles du hip-hop. On s'écoutera le titre Desert Measures. Et on reste dans un hip-hop qui aime brouiller les pistes, mais on remonte en 2011 avec Shahbaz Palaces. Derrière ce nom, on retrouve notamment Ismaël Butler, ancien membre des Digable Planets. Leur album Black Up est un premier disque studio qui a marqué le label Sub Pop avec un rap expérimental, des rythmes décalés, une atmosphère presque hypnotique. Eulogy, le cinquième titre de l'album, est un bon exemple de cette manière de faire du hip-hop sans jamais se contenter du format classique.

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C'était Shahbaz Palaces avec le morceau Eulogy. C'est extrait de l'album Black Up qui date de 2011. Et juste avant, c'était Dose One, We Know Willie et Z Rock avec le morceau Desert Measures. Et c'est extrait de l'album Sighting qui est sorti tout récemment. On continue avec un musicien britannique qui joue avec les légendes et les comptines. On retrouve la lumière, quoi. Cosmo Sheldrake est un compositeur et multi-instrumentiste britannique qui aime les sons de la nature, le folklore et les histoires un peu absurdes. Son morceau The Moss, sorti en single en mars 2014, commence par des croyances populaires sur la mousse, les vers et les plantes, puis part dans un joyeux délire de créatures improbables et de comptines surréalistes. Une chanson qui joue avec les frontières, avec la frontière entre ce qu'on croit savoir et ce qu'on invente. Et ensuite, on passe à 1176 avec A Day of Unrest, un album paru cette année. Le disque est construit presque comme un film. Leur musique navigue entre post-punk, funk bizarre et bande originale de séries imaginaires. Et le titre Denzel's Pickup Truck, troisième morceau de l'album, nous emmène dans cette ambiance cinématographique un peu détraquée et un peu funky pour le coup.

Et voilà, à l'instant, c'était le titre Denzel's Pickup Truck de 1176, qui se trouve sur l'album A Day of Unrest, sorti cette année. Et juste avant, c'était Cosmo Sheldrake et le morceau The Moss. Et ça, c'est un single qui date de 2014. Pour la suite, on va mettre un peu plus de pression sur le groove. Entre un duo électronique britannique du début des années 2000 et un trio londonien qui aime quand la musique de danse part légèrement en vrille. Tout d'abord, Groove Armada, c'est le duo britannique formé par Andy Cato et Tom Finlay, qui a toujours aimé faire se rencontrer house, funk, soul et pop. Purple Haze figure sur Lovebox, leur quatrième album studio sorti en novembre 2002. Le morceau fait intervenir le chanteur Red Rat et le groupe de rap Nappy Roots, et y reprend des éléments d'un titre de Status Quo, une belle illustration de leur manière de faire circuler les influences. On part ensuite en 2026 avec Mad Mad Mad et l'EP Overload. Le trio britannique mélange électro, post-punk, basse abrasive et synthé avec un goût assumé pour les grooves qui déraillent. Les références vont de Mr. Oiseau aux Chemical Brothers, en passant par Aphex Twin et les débuts de Daft Punk. Le morceau Overload, qui donne son nom à l'EP, et résume bien cette envie de pousser le son jusqu'à la saturation.

C'était Mad à l'instant avec le morceau Overload, extrait d'un EP du même nom qui est sorti cette année. Et juste avant, c'était Groove Armada, le morceau Purple Haze, extrait de l'album Love Box qui lui date de 2002. Changement de style avec Clarence Wheeler qui est un saxophoniste de Chicago. Et avec les Enforcers, il a signé en 1970 Doing What We Wanna, un premier album qui mélange jazz, orgue soul et funk. Raiden est l'un de ses titres les plus accrocheurs du disque, avec une rythmique qui avance droit devant et les cuivres bien plantés dans le groove. Et le morceau à une seconde vie, il a notamment été samplé par Queen Latifah pour le titre Fly Girl. On reste dans le groove ensuite, mais on passe à une production toute récente avec Soft Cuff. Ce groupe instrumental de Floride a sorti Sick Heat en août 2026. Guitare, basse, batterie et clavier construisent une musique à la fois psychédélique et cinématographique, comme si un film se déroulait sans qu'on ait besoin de voir les images. Rudy, quatrième morceau de l'album, nous plonge dans cette ambiance.

Et voilà, à l'instant, c'était le groupe Soft Cuff avec le morceau Rudy, extrait de l'album Sick Heat qui est sorti tout récemment. Et juste avant, c'était Clarence Wheeler and the Enforcers et le morceau Right On. C'est extrait d'un album qui date de 70 qui s'appelle Doing What We Wanna. On prend la direction des musiques tropicales maintenant, entre une référence colombienne des années 60 et un trio texan qui remet la cumbia en mouvement. On retourne en 1960 avec El Combo Cienaguero et le morceau El Compay Núñez, extrait de Abraham Paso, Diego El Combo Cienaguero. Le nom du groupe renvoie à Ciénaga, sur la côte caraïbe colombienne, une région importante dans l'histoire de la cumbia et des musiques tropicales. Les informations disponibles sur cette formation sont assez rares, mais le disque nous ramène à une époque où ces rythmes de danse circulaient largement dans les orchestres et les combos de la côte. Et on fait un bond jusqu'en 2026 avec Dianimeros, un trio basé à Austin, au Texas. Leur premier album, Que Barbaro, est produit par Dana Warbar des Black Keys. Il mélange cumbia colombienne, musique tropicale mexicaine et couleurs psychédéliques du rock texan. L'album s'ouvre sur Gozalo, autrement dit, profitez-en, savourez-le. Le programme est plutôt clair.

Et voilà, c'était les Texans de The Animeros et le morceau Gozalo, extrait de l'album Que Barbaro qui vient de sortir, enfin qui est sorti cet été. Et juste avant, c'était El Combo Cienaguero et le morceau El Compay Nunez, extrait de l'album Abran Paso Liego El Combo Cienaguero. Et ça date de 1960, pas facile à dire tout ça. Il est l'heure de passer à la reprise du jour. On retrouve Georges Brassens et La Mauvaise Réputation. La chanson date de 1952 et se moque de tous ceux qui condamnent les gens qui ne suivent pas le chemin tracé par les autres. Un texte qui n'a pas vraiment vieilli. Mais on oublie la guitare tranquille, le petit air de chanson française. Ici, c'est The Dead Brothers qui s'en empare. Ce groupe suisse aime le cabaret sombre, le folk, les fanfares bancales et les ambiances un peu funèbres. Leur version figure sur Black Moose, paru en 2014, et donne à la chanson une couleur grinçante, presque théâtrale.

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1: C'était bien sûr La mauvaise réputation de Georges Brassens, repris par les Suisses de The Dead Brothers, et c'est extrait de l'album Black Moose qui date de 2014. Et voilà, c'est fini pour aujourd'hui. Si vous voulez retrouver les morceaux entendus, la playlist complète est à retrouver sur mon blog bazarphonique.e-monsite.com. Merci d'avoir écouté, prenez soin de vous et à la semaine prochaine, même jour, même heure. Salut!
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1: J'ai oublié d'allumer le micro. Bonjour à tous, j'espère que vous allez pour le mieux dans ce monde qui, avouons-le, part quand même sérieusement en cacahuète. Vous êtes bien sur Penner Waves, l'émission trip-hop, down-tempo et electronica de Fréquence Mutine, 103.8 FM. C'est Valère au micro pour l'heure qui vient. On est jeudi, il est 19h et quelques minutes. Et normalement, à cette heure-ci, vous devriez entendre mon camarade Simous à mes côtés dans le studio. Mais aujourd'hui, Simous n'est pas là. Deux hypothèses. Soit j'ai fomenté une mutinerie et il est du coup actuellement ligoté quelque part sur les canapés du studio, et une mutinerie sur Fréquence Mutine, c'est plutôt de bon aloi. Soit il est tout simplement en déplacement professionnel. C'est moins fantastique, moins extravagant, plus banal en somme. À vous de trancher. Nous sommes donc jeudi 15 octobre, et franchement, ce monde part sacrément en latte. Quand les gaz, les matraques et les grenades deviennent les réponses apportées à une jeunesse qui demande simplement de meilleures conditions pour étudier et vivre, c'est peut-être que la machine qui est censée faire tourner le monde a un problème. Un gros, un très gros problème. Une machine qui tousse, qui grince et qui serre les dents, donc qui broie. Et pendant qu'elle continue de tourner, il y a celles et ceux qui prennent les coups, qui s'écrasent. Alors aujourd'hui, on va parler de ça. Pas forcément.

Boots Underground avec Tom Waits au chant. Le duo de Bristol y confronte le son des machines, le bruit des bottes et la violence politique à ceux qui les subissent. Une musique qui parle de militarisation, de pouvoir et de frontières. Et finalement, ce bruit des bottes ne résonne peut-être pas si loin de nous. Parce qu'il suffit parfois de tendre l'oreille pour entendre derrière les discours condescendants d'une bourgeoisie déconnectée le grondement d'une époque.

On parlait du bruit des bottes, alors forcément, il fallait aussi parler de celles et ceux qui grandissent sous leur bruit. La jeunesse. Eurochild, c'est Massive Attack avec Tricky, sorti en 1994 sur l'album Protection. Un morceau qui regarde du côté de l'enfance et de la jeunesse laissée sur le bord du chemin dans une Angleterre marquée par les années Thatcher et les politiques d'austérité. 30 ans plus tard, les gouvernements changent, les discours restent, ainsi que les grandes théories scabreuses bancales qui ne se soucient pas de ce qu'ils considèrent comme des variables d'ajustement. Et parce que derrière les chiffres, ces variables, il reste toujours les mêmes choses. Des gamins qui grandissent sans horizon, des gens qui survivent et une jeunesse à qui l'on demande beaucoup, tout en lui promettant de moins en moins. Alors on continue de remonter aux racines du trip-hop avec le prochain titre. Et il était évidemment impossible de parler de Massive Attack sans aller frapper à la porte de Tricky. Une figure fondatrice du mouvement puisqu'il participait au début de Massive Attack. Nous sommes en 1995 et sur son premier album solo, Maxine Quay, nommé d'après sa mère, décédée alors qu'il avait 4 ans. Le morceau que je vous propose est une reprise, Black Steel de Public Enemy, interprété ici avec Martina Topley Bird. Un morceau qui résume assez bien Tricky. Du rap, du rock, de l'électronique, du malaise, de la colère, un véritable brûlot.

Avant de quitter complètement le giron de Massive Attack, on a voulu effectuer une dernière incursion. Direction l'Écosse avec le trio Young Father. Le morceau s'appelle Shame et il est issu de l'album White Men Are Black Men 2 sorti en 2015. Musicalement, on s'éloigne un peu, beaucoup même, du trip-hop de Bristol. On pourrait davantage penser à TV on the Radio, ce groupe de rock américain aux harmonies vocales à tomber. Mais les chemins se croisent, sinon ça voudrait dire qu'on bosse pas pour vous proposer l'émission. Les trois Écossais ont notamment assuré la première partie de Massive Attack et collaboré avec eux sur le titre Voodoo in My Blood. Shame, la honte. Pas seulement la honte intime, mais celle que la société colle sur les individus. Le regard posé sur l'autre, la représentation sociale, le racisme, la marginalisation. Cette manière, parfois, terriblement efficace de faire comprendre à quelqu'un qu'il n'est pas tout à fait à sa place, sans forcément dire un mot. Et ce qui me plaît particulièrement ici, c'est le contraste. Le morceau est entêtant, presque dansant, alors que derrière, le groove, le propos est tout sauf confortable. Comme quoi, parfois les idées les plus sombres se glissent beaucoup mieux quand elles arrivent avec une bonne ligne de basse. On continue notre pérégrination musicale dans l'univers du trip-hop et on reste chez les pionniers, avec le prochain morceau. On reste également en Angleterre. Avec Simus, on vous avait déjà parlé de ses premiers albums qui vous marquent tellement qu'ils deviennent presque impossibles à dépasser. Le premier Illmatic de Nas, par exemple. Et pour moi, il y a aussi le premier album d'Archive. Un groupe dont le propos se politise de plus en plus au fil des années, mais dont je reviens toujours au premier disque. Car si le propos se politise, flirte avec les marges pour les mettre en lumière, la musique perd en richesse à mon sens, en embrassant une forme beaucoup plus convenue. Alors, on revient à Londinium, encore, toujours. Une heure de musique sortie en 1996 et une atmosphère qui n'a toujours pas pris une ride. Une ville, des néons, des solitudes, des rapports de force et cette impression que quelque chose ne tourne pas rond. Pour l'illustrer, on va écouter le titre « Nothing Else ».

0: Tomorrow is never until it's too late. Demain n'arrive jamais jusqu'à ce qu'il soit trop tard. C'est la phrase qui revient dans Six Days de Joshua Davis, alias DJ Shadow. Et cette version, avec Mos Def, est à mon sens beaucoup plus intéressante car plus torturée que l'original. Le morceau sample Six Days War de Colonel Backshot, pardon, un groupe de rock anglais. Une boucle qui tourne, le temps qui passe. Les conflits qui s'accumulent, les tensions aussi, tous ces instants où baisser les yeux, la tête est plus qu'une simple résignation, une blessure profonde d'abord, subtile, mais qui grandit à force d'être répétée. Et cette question finalement assez simple, combien de temps, peut-on encore attendre avant d'agir? Et parce que l'attentisme a parfois quelque chose de confortable jusqu'au jour où il ne l'est plus.
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0: Et oui, vous êtes toujours sur Fréquence Mutine et vous êtes toujours sur Penar Waves, l'émission trip-hop, down tempo et electronica. Toujours Valère au micro et toujours sans Simus qui, j'espère, de là où il est, profite de la piscine vu la photo qu'il vient de m'envoyer. Et toujours dans notre quatrième épisode de la saison. On est maintenant à la moitié de l'émission et comme disait l'autre, on va commencer à muscler notre jeu. On va doucement quitter les rivages du trip-hop pour aller vers des morceaux qui flirtent davantage avec le hip-hop, le spoken word et le rap. Et pour commencer cette deuxième partie, on part aux États-Unis. Mais pas avec un rappeur, avec un poète. Shvedran, alias Antoine Colonna, a travaillé sur les textes du poète américain Jack Hirschman, militant notamment contre la guerre du Vietnam. Le projet s'appelle Vanity, Vanity, All is Vanity, sorti sur le label lyonnais Jarring FX en 2021. C'est une rencontre entre le trip-hop, le blues et le spoken word. Des mots qui ont vécu, des mots qui ont combattu et une musique qui leur offre un autre corps. Le morceau s'appelle Insurrection et le titre à lui seul me paraît être une assez bonne transition.
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0: 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Les petits soldats du grand capital déploient toute la panoplie des douceurs policières, sans sentir un instant s'insinuer dans l'air qu'ils n'auront bientôt plus que leur matraque à ronger. Salut, voilà les joyeux damnés de la terre, ce qu'on avait seulement prévu pour être utilisé par un autre, cet autre qui croyait jusque-là pouvoir le faire impunément. Ils vont le retourner, ce petit monde que vous avez voulu construire sans avoir eu l'idée d'y mettre des gens. Et l'on retente encore une nouvelle esquive, une énième diversion. Allô, le bureau des pleurs, c'est qu'il y avait en fait un cœur à l'intérieur de nos puissants.
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0: Et les sanglots longs de leur violon annoncent le début d'une autre histoire. N'avaient-ils jamais pensé, nos gentils ingénieurs, nos marchands militaires, qu'une seule de ces balles puisse un jour finir dans leur propre front? Et les pavés pleuvent comme des pétales de cerisier déposés par l'orage. Bientôt viendront les fruits d'une colère incandescente, d'un horizon défendu, de ce juste-là qu'on nous avait dit d'éteindre ou de garder pour nous.

ce bel héritage de cette goutte de sang pur qui un jour a coulé dans leurs veines et leur a surtout permis de verser celui des autres au nom d'une autorité, d'une morale, d'un cheval blanc économique ou d'une simple envie de se défouler.

On continue dans le spoken word avec un artiste que j'avais découvert à l'époque sur MTV. Oui, MTV. À l'époque où cette chaîne passait encore des choses qui pouvaient vous faire découvrir des artistes. C'était dans l'émission MTV Select avec China Moses et Mouloud Achour. L'artiste qu'on vient d'écouter s'appelle Saul Williams. C'est un poète, acteur, réalisateur, musicien. La claque que j'avais prise en découvrant son univers résonne encore aujourd'hui. Elle m'avait notamment conduit vers son premier album, Amethyst Rockstar, sorti en 2001, et vers le film Slam, que je vous recommande chaudement. Tout comme son concert dans la petite salle de la laiterie à Strasbourg, les basses martelaient une transe électronique et où le poète se mouvait et scandait tel un chaman. Le morceau que l'on a écouté s'appelle Fearless, et ici, la révolte est peut-être moins tournée vers l'extérieur que vers l'intérieur. Parce qu'avant de renverser le monde, il faut parfois commencer par essayer de ne pas se laisser écraser par lui. On poursuit avec un duo qui se fait trio le temps de ce morceau. Slumb, Julien Marshall et Senbei. Julien Marshall est un pianiste, moitié du duo Lissom, entre autres, et auteur de très très très belles choses. Et Senbei, moitié de Feu Smokey Joe and the Kid, moitié de Rogue Monsters avec Altarba, et père d'une œuvre devenue particulièrement conséquente au fil des années. Le duo sort son premier album en 2021, Play Dead, sur le label bordelais Banzai Lab, et il propose ensuite une extension un peu plus tard. On y retrouve une réinterprétation de Over and Down avec Swift Gad au micro. On garde la puissance de l'instrumental, on ajoute les mots aiguisés du rappeur de Montreuil, et ça donne « Nouvelle hécatombe ». Le titre parle de lui-même.

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1: Plus que toi, trois titres. Alors on est retourné chez les classiques. Vous venez d'entendre Shining Underdog de Wax Taylor avec Book Brown au rap. Le morceau est issu de The Shadow of Their Sons, sorti en 2021 sur le label Laboratoire. Et c'est probablement l'un des disques les plus ouvertement engagés du beatmaker français. Tout commence avec la pochette, noire et blanche, un point levé, puis les titres, puis les voix, puis les histoires. Le titre de l'album est déjà en soi une image, l'ombre de leur soleil. Celles et ceux qui vivent du côté où la lumière n'arrive pas. Les classes populaires, les personnes en migration, les personnes marginalisées. Toutes celles et ceux que le récit dominant préfère parfois maintenir hors champ. Et Shining Underdog, littéralement, c'est ça. Celui ou celle qui est donné perdant, mais qui continue de briller. Wax Taylor n'en est d'ailleurs pas à son coup d'essai. Dès ses premiers albums, les samples, et notamment ceux de Birth of a Struggle, installaient déjà cette dimension. Puis sont venus Weeby, qui aurait pu faire partie de cette sélection, et l'album By Any Bits Necessary, dont le titre lui-même fait écho à un discours de Malcolm X. Chez Wax Taylor, la politique ne passe pas forcément par le slogan, elle passe souvent par les voix qu'il choisit de faire entendre. On va terminer cette émission avec deux morceaux. Le premier vient de Vincile, beatmaker nantais, membre de Hocus Pocus et C2C. Ici, il livre une instrumentale au rappeur Arval, que certaines connaissent peut-être grâce au compte Partager c'est sympa. Arval et les soulèvements de la terre. Le morceau associé s'appelle Soulève-toi. Nous, aujourd'hui, on garde les mots de côté, on se concentre sur l'instrumentale, et elle porte un nom qui, finalement, résume assez bien l'esprit de cette émission. Bagarre.

pardon. Et puis on va se quitter avec un groupe qui, lui, n'a vraiment pas décidé de demander la permission. Kneecap. Le trio irlandais qui mélange rap, langue gaélique, punk attitude, provocation et mémoire politique. On a clairement quitté le trip-hop là, mais on reste dans les musiques qui cognent là où ça fait mal, qui s'érigent contre les oppressions, l'impérialisme, la violence structurelle et les récits officiels. Et justement, on finit cette émission en écoutant le titre Liar's Tale, issu de l'album Fenian, le conte des menteurs. L'histoire racontée par celles et ceux qui ont suffisamment de pouvoir pour décider quelle histoire mérite d'être racontée. Et de quelle manière? Qui est le héros? Le terroriste? Qui est la victime? L'ennemi? Mais surtout, qui tient le stylo? Parce qu'une histoire officielle n'est jamais seulement une histoire. C'est aussi une manière de regarder le monde. Et parfois, pour résister, il faut commencer par raconter une autre histoire. Aller voir de l'autre côté du versant, afin de ne pas laisser toute la place au discours dominant, au discours des dominants, qui façonnent le monde tel qu'ils veulent le voir. Coucou les feux de poubelle, et j'ai forcément une pensée particulière pour les familles des vitrines. Allez, ce sera tout pour aujourd'hui, on se retrouve dans 2 semaines pour un nouvel épisode, un épisode un peu spécial, on ne vous en dit pas plus, mais il va falloir être présente. Vous trouverez toute la tracklist de l'émission sur le compte Insta de Penar Waves, et dès demain sur le site de Fréquence Mutine et sur le Mixcloud de la radio. Et on se voit samedi en manif, évidemment. Je voulais en profiter pour simplement une dernière fois saluer la jeunesse qui descend dans la rue pour défendre ses droits. Parce qu'une jeunesse qui refuse de se résigner, c'est une jeunesse qui nous rappelle que rien n'est complètement écrit. Que ce qui a été toléré par leurs aïeux ne doit pas toujours l'être. Qu'ils sont la vie, l'espoir et la joie. Prenez soin de vous, prenez soin de vos proches. Écoutez de la musique et surtout, continuez à faire du bruit. Fort, la bise. Moi je m'en vais délicoter Simousse.

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Bonsoir tout le monde, bonsoir Brest, ici c'est à l'abordage sur Fréquence Mutine, votre émission, votre rendez-vous sport. Ici on parle, voilà, avec la passion, la sueur, bien comme il faut, voilà. Ce soir, on revient sur le festival du Stade Brestois le week-end dernier contre Angers. On parle aussi du BBH, Brest-Bretagne Handball, avec un déplacement européen aussi à venir. On va parler de Vannes, le rugby club de Vannes, aussi du retour de Landerneau, voilà le club de basket de Landerneau féminin qui a joué son premier match de Coupe d'Europe. Et puis également de la route du Rhum. Allez, installez-vous, on lève l'ancre.

Allez, comme je vous le disais, on va parler du Stade Brestois. Alors voilà, le Stade Brestois qui a fait une superbe performance samedi dernier du côté du Stade Francis Leblay. Je ne sais pas si vous avez eu l'occasion de vous y rendre. C'était franchement pas mal. Moi j'y étais. Alors voilà, samedi dernier, Stade Brestois face au SCO d'Angers. Voilà, un match plutôt équilibré sur le papier, hein, entre deux équipes qui étaient sensiblement à la même place. Mais voilà, le Stade Brestois a battu Angers 5-1 au Stade Francis Leblay. Voilà, 5-1, une soirée où il valait mieux pas partir aller chercher une bière pendant le match ou aller pisser un coup, puisque 6 buts en tout dans le match, c'est quand même pas mal, hein. Pour rien vous cacher, moi j'étais au match, j'ai loupé deux buts de Brest et un but de Angers. Voilà, il y en a un, je refusais mon lacet tout bêtement et ça suffit à louper le but. Alors voilà, ça commence fort ce match, hein, un match quand même plutôt équilibré, comme je vous le disais sur le papier, mais dès la 9e minute, on a Hugo Magnetti qui centre, voilà, en profondeur vers Ludovic Ajor qui place une tête imparable et qui bat Anthony Lopez. Ça fait déjà 1-0 à la 9e minute, et 8 minutes plus tard, corner pour Brest. Joris Chotard tire ce coup de pied de coin et à la surprise générale, voilà, c'est Lucas Touzard qui saute plus haut que tout le monde et qui double la mise de la tête. Ça fait 2-0 à la 17e minute. Voilà, Touzard qui était aligné ce match-là en défense centrale. Donc c'est quand même pas commun pour Lucas Touzard d'être aligné à ce poste-là. Il a fait d'ailleurs un bon match, hein. Il y va de son but. Il a fini d'ailleurs dans l'équipe type de l'équipe. Voilà, le journal L'Équipe qui l'a mis dans l'équipe type de cette journée de Ligue 1. Voilà, c'est vrai qu'on ne l'attendait pas à ce qu'il marque un but de la tête comme ça, mais pourquoi pas, hein, c'est ça aussi qui est bien quand les défenseurs peuvent marquer. Et puis, à la demi-heure de jeu, on a aussi Camori Doumbia, voilà, qui est très en forme, hein, on en parlait il y a quelques temps, très en forme en ce début de saison, qui arrive à obtenir un pénalty après une faute d'Ousmane Camara. Voilà, il s'est un petit peu baladé à l'entrée de la surface, puis après, dans la surface, il se retrouve fauché. Et donc, ça fait pénalty. Alors, le pénalty, on ne sait pas trop qui va le tirer, hein. On se dit peut-être Ajor qui va venir le tirer. Mais au final, non, c'est Kenny Lala, hein, Ajor qui était parti prendre des consignes avec son coach Julien Lachueur, pardon. Et au final, c'est tout simplement Kenny Lala, hein, un expert quand même en la matière, en penalty. C'est vrai qu'il tremble pas beaucoup et il transforme, ce penalty. Ça fait déjà 3-0. Et juste avant la pause, voilà, on a Pate Mboup qui glisse un ballon à Mama Baldé. Et qui nous fait un petit numéro de magie et qui arrive à se défaire de la défense angevine. Il y en a un qui se retrouve au sol à tacler dans le vide, et finalement voilà, Mama Baldé qui inscrit son but. Ça fait déjà 4-0 à la mi-temps. Franchement, c'était assez inespéré, hein. Moi, si on m'avait dit qu'on gagnait 4-0, j'aurais pas forcément cru, parce que vu nos derniers matchs, bon, c'était plutôt encourageant, mais dans le résultat, c'était pas encore tout à fait ça. Et au final, la 4-0, Angers complètement dominé. On se dit qu'on peut clairement leur en mettre 8 dans la musette pendant le match. Mais voilà, après la pause, Angers qui réduit quand même brièvement l'écart juste après la reprise. C'est Joseph Kalulu qui centre pour Prosper Peter qui reprend de la tête, hein. Décidément, encore un but de la tête dans ce match. Ça fait 4-1 à la 47e minute, donc vraiment juste après la reprise. Mais Brest, voilà, reste Brest et dominateur pendant toute cette rencontre, et qui répond assez presque immédiatement à la 54e minute avec Ajork, voilà, qui conclut une superbe action collective avec une talonnade, et Mboup qui finit en lucarne. Voilà, c'était un petit peu le Brésil, hein. J'ai vu passer beaucoup ça, les commentateurs même du match qui ont dit que Brest, c'était le Brésil, le Maracana. Bon, ils en font peut-être un petit peu trop, mais c'est vrai que quand même très très belle action collective, très beau mouvement, et voilà, conclu de très belle manière, la petite talonnade, l'intelligence de Ludovic Ajor pour laisser le ballon à Pate Mboup qui conclut bien et qui continue, voilà, ça
bonne lancée hein, après son but face à Auxerre. C'est vrai que Pathé Mboup, c'est l'ombre de lui-même. Hein. La saison dernière, franchement, moi, il m'avait pas du tout inspiré. J'avais trouvé vraiment que bon, il était pas bon, quoi, par rapport à ce qu'on nous disait, un petit jeune avec quand même un petit peu d'espoir, quoi, qui avait fini une très belle saison avec Pau à l'époque, mais au final, là, cette saison, il confirme, donc c'est plutôt chouette. Alors, ce qui est rassurant aussi, c'est pas seulement le nombre de buts sur ce match, c'est le fait que déjà on a repris confiance après cette trêve, puisqu'il y a eu ce match de partout face à Monza. On a repris confiance, je trouve, offensivement et même défensivement. On n'a pas été beaucoup inquiété avec une défense remaniée. Donc la défense centrale surtout, hein, avec Touzard reculé d'un cran pour être aligné à côté d'Hugo Hugo Lloris, non pas du tout, c'est son frère, voilà, Gauthier Lloris, puisque on le rappelle, hein, Raphaël Le Guen s'est blessé au tibia et Chardonnay est toujours absent, on en reviendra d'ici quelques instants. Et côté attaque, comme on le disait, c'est Ludovic Ajor qui continue sur sa lancée de la saison dernière, Pathé Mboup qui se révèle, Doumbia qui est sur un nuage sur ce début de saison, donc ça fait vraiment plaisir. Puis Baldé aussi qui marque un but, hein, il a marqué avec sa sélection, il marque là, non, ça fait plaisir de voir que l'attaque se porte bien. Puis le milieu, bon voilà, pas grand chose à dire, hein, ils sont costauds comme d'habitude, Chotard, Magnetti, ça ne bouge pas. Alors Ajorc aussi, il montre encore toute sa palette sur ce match, hein, il peut vraiment tout faire, quoi, fixer, servir, donc franchement ça fait plaisir de voir une équipe comme ça. Et puis bien accompagné, voilà, par les ailiers qu'on disait, Mboup et Baldé qui l'accompagnent bien. Mais voilà, on le disait, hein, la défense est un petit peu remaniée, la blessure de Raphaël Le Guen qui sera pas là avant 2027. Et il manque aussi toujours un homme important derrière, Brendan Chardonnay, le capitaine qui est touché au mollet depuis la préparation, tout simplement depuis le mois d'août. Son absence qui se prolonge. Et l'impatience de se revoir, on avait espoir quand même qu'il revienne assez tôt. Et au final, il va falloir un petit peu prendre son mal en patience, puisque son absence va être un petit peu prolongée. Là, ils ont peur de le relancer trop tôt. Et s'ils le relancent trop tôt, ça serait presque pas une fin de carrière, mais quasi. Donc vaut mieux son mollet qui est toujours touché, voilà, de lui permettre de trottiner tranquillement, de reprendre pas trop vite, et d'être capable de pouvoir finir quand même la saison avec nous, et de faire quelques saisons en plus, qui sait, puisque voilà, quand même Chardonnay, hein, c'est, on a beau dire ce qu'il vaut, enfin ce qu'on veut, il fait pas des saisons complètes avec Brest où il est excellent de bout en bout, mais quand il est en forme, franchement c'est l'un des meilleurs en défense, et c'est vraiment le patron de cette équipe brestoise, donc ça fait plaisir, ça ferait plaisir, voilà, de le retrouver en forme si possible. Donc il va falloir attendre un petit peu et pas qu'il revienne trop tôt, tout simplement, parce que c'est une petite question quand même de la charnière, comment elle va se construire au fur et à mesure de la saison, puisque c'est vrai qu'on n'a pas beaucoup d'autres solutions que de reculer Touzard d'un cran. Alors voilà, prochain rendez-vous également, ça sera contre Lille, samedi, voilà, à 20h45 au stade Pierre-Mauroy, oh là là, c'est compliqué à dire ça, le stade Pierre-Mauroy, voilà, le stade brestois se déplace, tout simplement, et Lille qui est donc deuxième, Brest septième au classement. Les Lillois qui ont encaissé seulement 4 buts en 6 journées, donc va falloir tout simplement voir qu'est-ce qu'on veut. Ça va être un vrai test face à cette équipe lilloise, surtout qu'ils sont à domicile, voir s'ils sont vraiment si bons que ça en défense. Donc une opposition plutôt sympathique en prévision. Il va falloir donc tout simplement se confronter à Lille, qui n'est pas non plus l'équipe qui me fait le plus peur. Là, ils ont joué donc face à Arsenal en Ligue des Champions. Ils ont perdu assez tranquillement 3-0. Voilà, ils n'ont pas fait grand chose. Surtout, moi, je trouve que c'est assez pauvre offensivement. Il y a toujours Olivier Giroud qui
qui est quand même sur la fin, hein, on va pas se cacher. Hein, il a dit lui-même que ça serait sûrement sa dernière saison. Il y a Mbappé qui est blessé. Non, franchement, c'est pas une équipe qui fait tant que ça peur sur le papier Lille. Mais voilà, après à voir ce que Brest peut aller faire en déplacement dans le Nord. Ça ferait quand même plaisir de pouvoir enchaîner, même avec simplement un match nul, mais en tout cas de se déplacer et de pouvoir engranger des points, parce que la 7e place, ça veut tout et rien dire. Hein. Il y a quand même une différence avec le haut de tableau et le bas de tableau. Mais franchement, si on peut prendre un petit 3 points, ça ferait pas de mal pour pouvoir monter tranquillement les places, et pourquoi pas se rapprocher des places européennes. Bon, faut peut-être pas trop s'enflammer quand même. Mais voilà. Allez, je vous propose la première pause musicale, tout simplement, de cette émission. Alors voilà, hein, j'ai plus trop d'inspiration à chaque fois sur les morceaux à mettre pour le Stade Brestois. Et ben écoutez, je suis parti sur un grand classique de la musique bretonne et brestoise, hein, finalement, puisque on va s'écouter le morceau Brest même de Melaine, tout simplement, sur Fréquence Mutine.

Voilà, pardon, le YouTube vient de couper. Voilà, c'est des choses qui arrivent en direct. Donc c'était Melaine, avec son titre Brest même que l'on écoutait à l'instant sur Fréquence Mutine. Vous êtes toujours à l'écoute du bateau d'À l'abordage. Voilà, on part à l'actualité sportive, à l'assaut de l'actualité sportive du moment. Et voilà, on va parler BBH. Maintenant, on va passer au handball puisque mercredi soir, hier soir à l'Arena, le Brest Bretagne Handball a largement dominer l'équipe de Toulon. Voilà, les Toulonnaises qui se sont inclinées à l'Arena sur le score de 38-26. Donc voilà, une victoire tranquille pour nos rebelles. Une large victoire, c'est bon pour la confiance. Avec un calendrier aussi qui s'accélère, c'est aussi l'occasion voilà, pour le coach de tenter de nouvelles choses. L'entraîneur Thomas Lavati a justement évoqué la place donnée aux jeunes. Et c'est un petit sujet voilà qui est sympa à voir hein, puisque j'avais pas tant que ça l'impression que les autres saisons ont donné tant que ça d'importance aux jeunes joueuses. Et là il a fait entrer des jeunes joueuses, ils leur permettent d'avoir un petit peu de temps de jeu et de se montrer, voilà, montrer de quoi elles sont capables aussi. C'est bien de pouvoir faire ça quand on est coach, tout simplement. Alors voilà, cette jeune joueuse en question, elle a marqué quand même les esprits puisque elle a quand même montré sa qualité de tir, notamment pendant toute cette rencontre où elle a pu rentrer. On a eu aussi une grosse performance de Oriane Odondo qui était de retour dans le groupe pour cette réception. Voilà, un retour de la capitaine qui est pas seulement un renfort voilà sportif sur le terrain, ça change aussi je pense sur le terrain aussi quand même, mais je voulais dire dans le vestiaire d'avoir une voix voilà comme ça qui peut permettre d'aider. Alors voilà une victoire nette hein, franchement il y a pas eu vraiment match, les Brestoises ont dominé de bout en bout cette rencontre. Mais voilà, après une victoire, il faut éviter de trop s'enflammer, parce qu'on sait quand même que les Brestoises côté championnat, elles sont pas trop inquiétées. Mais il y a eu voilà cette défaite en Ligue des Championnes face au Toyota Kovacs, 28-33. Ça c'était donc c'était le 10 octobre dernier. Donc voilà, c'est le deuxième match, il me semble, de Ligue des Champions. Non, le quatrième, pas du tout. je dis des bêtises. Voilà, quatrième match. Et donc, voilà, déjà une première défaite, pardon, pour nos Brestoises. Et pourquoi je vous dis ça? Puisque tout simplement, samedi, elles se déplacent du côté de Esbjerg. Donc voilà. Elle se déplace à Koprivnica en Croatie, pas du tout Esbjerg. Je dis n'importe quoi, pardon. C'est voilà du côté de la Croatie. Elle se déplace pour à samedi à 16h. Donc voilà, ça va être le moment pour elle de montrer qu'elles peuvent enchaîner tout simplement. Donc à voir vraiment comment elles peuvent réussir à montrer leur niveau tout simplement, puisque on le sait, hein, la Ligue des Championnes, ça leur tient à cœur hein, depuis que leur rival Metz a réussi à l'emporter la saison dernière. Et on va voir tout simplement si elles vont réussir à se montrer présentes. Puisque quand même trois victoires, une défaite, c'est plutôt pas mal la saison dernière. Elles étaient à peu près sur ces mêmes standards. Donc on espère les voir présentes et en force ce samedi, le BBH. Allez, je vous propose la deuxième pause musicale de cette émission. Alors on va partir sur un morceau qui s'appelle Handball et c'est par l'artiste Bodega Bams.

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2: C'était donc le morceau Handball de Bodega Bams à l'instant sur Fréquence Mutine. Vous êtes toujours à l'écoute de À l'abordage, votre émission sport sur Fréquence Mutine. Alors voilà, on va changer d'horizon. Cette fois-ci, le terrain, il tient pas en quatre lignes sur un terrain. On va parler de la route du Rhum. Voilà, c'est une traversée de l'Atlantique en solitaire de Saint-Malo à la Guadeloupe. Pour l'édition 2026. Voilà, le départ est annoncé le dimanche 1er novembre. Ce sera déjà la 13e édition. On annonce au total 118 skippers répartis en 6 classes. Donc c'est quand même pas mal, hein. 118 skippers à s'aligner sur une course comme ça, c'est quelque chose. Puis 6 classes aussi, ça permet de la variété. Donc c'est plutôt chouette. Alors, la première chose qu'il y a à comprendre, c'est que tout le monde ne court pas pour le même classement. On comporte pas directement un trimaran géant et un monocoque plus petit. Par exemple courir un 100 mètres et faire un marathon, c'est à peu près le même principe. Il y en a qui vont le faire beaucoup plus rapidement, évidemment, les gros trimarans géants, et alors que les monocoques, eux, vont prendre beaucoup plus de temps. Ils partagent donc un petit peu le même terrain de jeu, l'océan, mais ils ont pas les mêmes armes. Alors les ultimes, c'est les très grands trimarans jusqu'à 32 mètres de long avec 3 coques, une immense puissance et une technologie qui transforme un petit peu ces bateaux en de vrais Formule 1 des mers, hein, si on peut appeler ça comme ça. On a presque l'impression que c'est des avions, quoi. Ils volent sur l'eau. Puis il y a aussi les imokas. Donc c'est des monocoques qui font 60 pieds, qu'on associe souvent au vent des globes. Il y a également les Ocean 50, c'est d'autres multicoques, puis aussi les classes 40 qui sont des monocoques encore plus petits. Donc voilà, pour cette édition 2026, il y aura de quoi faire, il y en aura un petit peu pour tous les goûts. Il y aura également deux catégories, les vintage pour les monocoques, et les multicoques. Alors pourquoi c'est important de suivre cette course? Et ben parce que le premier bateau arrivé, c'est pas forcément celui qui aura gagné. Il y a quand même de belles histoires qui peuvent s'écrire, puisque bon voilà, comme on le disait, il y a six catégories, donc il y aura plusieurs vainqueurs. Donc ça c'est toujours très chouette. Puis c'est une course qui se fait en solitaire aussi, donc c'est-à-dire que le skipper, il fait tout, il règle les voiles, il surveille la météo, il trace un petit peu son itinéraire, sa route. Il suggère aussi toutes ses contraintes matérielles, son alimentation, son sommeil. Bref, c'est toute une gestion. Donc franchement, c'est quand même pas évident de faire ça. Puis il faut s'imaginer quand même partir de Saint-Malo et d'arriver jusqu'en Guadeloupe. Donc le but, c'est pas forcément d'aller toujours à 100% sur son bateau, c'est quand même un marathon, quoi. C'est de prendre son temps pour pas casser le matériel, et surtout bien faire attention au réglage, à la météo et à ce qu'on peut voir. Alors du côté des favoris, on a Charles Caudrelier qui revient comme le tenant du titre de la dernière édition en ultime. Puis il y a de la concurrence quand même assez relevée en ultime, avec notamment Armel Lecléache ou Tom Laperche. Puis on a aussi quand même Thomas Coville et Anthony Marchand. C'est pas des petits noms. Après, chez les Imoca, on a Sam Goodchild et Jérémy Bayou qui font partie des noms les plus cités pour l'emporter. Puis aussi Thomas Ruyan qui est le tenant du titre dans cette catégorie Imoca. Après, on voit là en classe 40 et tout, ça parle un petit peu moins, c'est plus équilibré. Donc voilà, une route du Rhum avec encore pas mal de suspense, hein. On a de quoi faire, je pense. Ça va être assez sympa à suivre. Moi j'ai hâte. Donc c'est le 1er novembre, je vous le rappelle, donc ça va venir assez vite. C'est toujours une course très très sympathique. Puis je pense que même pour les skippers, c'est pas mal quand même, partir de Saint-Malo puis se retrouver de l'autre côté de l'Atlantique, tout simplement en Guadeloupe. Voilà, il y a pire quand même que d'arriver là. Donc j'imagine ils partent de Saint-Malo quand même avec leur veste de quart, ils arrivent là-bas, voilà, en tongs, en short, t-shirt. Franchement, ça fait rêver. Et voilà, moi, je vous propose un morceau tout simplement qui fait référence à la disparition d'un marin, voilà, dans cette première transatlantique, la première course de donc c'est Alain Colas, voilà, qui est disparu en novembre 78 au large des Açores. Je vous propose d'écouter le morceau de Alain Chamfort, ça s'appelle Manureva, voilà, du Manureva sur Fréquence Mutine. Qu'est-ce qui nous arrive? Écoutez, on écoute ça tout de suite.

C'était donc Alain Chamfort avec ce titre Manureva, en hommage au marin Alain Colas, disparu, donc on le disait il y a quelques instants. Voilà, on va changer de sport, puisque dimanche, le RC Van a rendez-vous avec les Harlequins à Londres. Voilà, le coup d'envoi est annoncé à 14h, heure française, du côté de Twickenham Stoop. C'est une rencontre pour la Challenge Cup. Alors, pour situer un petit peu cette compétition, elle se place derrière la Champions Cup dans le rugby européen. Le Champions Cup, c'est un petit peu l'équivalent du, bah, tout simplement de la Champions League côté rugby. Alors voilà, c'est pas parce que c'est la deuxième coupe d'Europe que c'est forcément facile. Il suffit de regarder les affiches un petit peu. Il y a un groupe assez relevé qui accompagne le RC Van. On a Toulon, on a Édimbourg, on a les Ospreys et les Black Lions. Voilà, qui sont quand même des équipes un petit peu connues, hein, alors que Van, on le rappelle, la saison dernière, ils étaient en Ligue 2 française, donc en Pro D2. Donc voilà, pouvoir faire une campagne européenne, ça va être costaud pour nos Vannetais qui, on le rappelle, font pas forcément un super début de saison. Ils ont marqué quand même leur premier point, mais voilà, ils ont quand même encaissé encore une nouvelle défaite samedi dernier du côté de Perpignan, 21-12. Donc voilà, ils ont toujours pas décroché de victoire cette saison, et ils comptent un seul petit point au classement. Voilà, ça pique un petit peu, mais bon, c'est ça aussi, hein, de changer de ligue, de se mesurer au plus haut. Va falloir voir ce que ça peut donner face à une équipe londonienne. Donc voilà, les Harlequins, qui sont quand même un nom qui revient assez souvent dans le rugby, hein. C'est quand même voilà une équipe qui a un nom de l'autre côté de la Manche. Je pense que ça va être une belle opposition, hein. Qui sait, peut-être que Van va réussir à se réveiller pendant ce match. J'y crois moyen quand même, mais bon, on sait jamais, ils peuvent quand même nous surprendre. Alors voilà, un match de coupe, on sait que ça peut servir, hein, des fois à relancer une saison, hein, peut-être même pas forcément le gagner, mais en tout cas ça peut faire un déclic. Avec tout simplement la pression liée au classement du top 14, peut-être que là ils auront moins de pression avec un adversaire, un style de jeu différent aussi. Ça peut permettre de retrouver des automatismes comme ils pouvaient avoir du côté de la Pro D2. Ils peuvent aussi un petit peu se tester des choses, hein, pourquoi pas faire tourner un petit peu l'effectif et faire jouer les remplaçants pour tout simplement voilà tenter des choses et pouvoir après revenir en meilleure forme du côté du top 14. Donc voilà, l'ambition pour les Vannetais, ça va être tout simplement de s'y faire au challenge européen, et qui sait, peut-être nous surprendre et réussir à s'imposer dimanche face donc aux Harlequins en Challenge Cup. Ça sera donc, comme je vous le disais, dimanche à 14h. Allez, je vous propose une autre pause musicale dans cette émission. Alors voilà, j'ai cherché un petit peu, j'ai vu qu'ils avaient un chant de supporters, un hymne, un anthem, comme ils disent là-bas en Angleterre, mais j'ai pas trouvé d'extrait audio qui était assez long. En général, c'était des petits 15 secondes. Bon, je vous en ferai écouter un, je pense, juste après. Mais donc, j'ai cherché, voilà, s'ils n'avaient pas d'autres musiques un peu en lien. J'ai pas forcément trouvé. Alors j'ai trouvé un titre du groupe Customs qui s'appelle Harlequins. Donc voilà, je voulais vous le faire partager. C'est tout de suite ce que l'on écoute.

donc Customs avec le morceau Harley Quinn que l'on écoutait à l'instant, puisque voilà, les Vantés se déplacent du côté de Londres ce dimanche à 14h pour aller affronter l'équipe des Harley Quinn. Et puis les autres réceptions aussi, ça vaudra le coup puisqu'ils joueront à la Rabine à Vannes contre Édimbourg le 13 décembre, puis Black Lion à domicile aussi le 10 janvier avant voilà un dernier déplacement chez les Ospreys le 16 janvier prochain. Je vous avais parlé donc voilà de l'hymne un petit peu des Harley Quinns qui se font appeler un petit peu les Mighty Quinns. Alors ils chantent You ain't seen nothing like the Mighty Quinns. Vous n'avez jamais rien vu comme les Mighty Quinns. Voilà, ils sont un petit peu mythiques et on les écoute. Voilà, ouais, je vous ai dit, j'ai pas trouvé vraiment d'extrait très très long, mais donc c'est un petit peu le chant des supporters qui reprennent voilà dans les fameuses tribunes du Stoop. C'est un petit peu basé sur le titre Mighty Quinn composé.

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Vous êtes à l'écoute de la chanson française sur la cassette numéro 636 face A, enregistrée le 6 novembre 93 par Marcel. Il propose la valse du troisième âge par Jean-Désiré Bailly, son orchestre, ses chanteurs.

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